0: Vous avez écouté la voix de la mezzo-soprano Marie-Hélène Nessy dans un rôle d'homme, Horatio, ou Horace si vous voulez, un extrait tiré de l'opéra de Christoph Willibald Gluck, Il Trionfo di Clelia. C'est le premier enregistrement mondial de cette œuvre qui date de l'année 2012. Le chef Giuseppe Sigismondi de Risso a dirigé l'ensemble Harmonia Athenea, dont les musiciens ont joué sur des instruments de l'époque, bien entendu.
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0: C'était en 1813 que l'opéra Le Calife de Bagdad de Manuel Garcia a été donné à Naples au Teatro del Fondo. Dans l'extrait de cette capture réalisée en 2007, l'ensemble de ses protagonistes est présent et chante en plus. Ils sont accompagnés par l'orchestre Les Talents Lyriques, dirigé par Christophe Rousset, et vous allez donc entendre la voix de la mezzo-soprano Milena Storti, le ténor Emiliano Toro González, la soprano Anna Chierichetti et les barytons Mario Cassi et David Rubiera.

À nouveau le nom de l'opéra, La ville morte, dit Totestadt, l'œuvre des jeunes années d'Erich von Korngold, ou plutôt son extrait, se trouve à proximité de la ville qui aujourd'hui a perdu sa gloire d'antan, en l'occurrence le Bagdad. Mais peu importe, une visite musicale et vocale en même temps vaut le coup, croyez-moi. Et pour terminer, nous revenons encore à Ma agonie de Kurt Weill pour écouter la voix de la mezzo-soprano Gisela Litz dans cet enregistrement unique de l'œuvre du théâtre musical du XXe siècle. Et ensuite, grâce à l'opéra baroque, le Carnaval de Venise d'André Comprin, nous visitons cette ville incroyable, belle et éternelle.

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1: Bonjour et bienvenue à celles et ceux qui nous rejoignent sur Opéra et sur France Musique. C'est un programme Cocorico Opéra qui nous attend avec le Péléas de François-Xavier Roth, Massenet et Aubert par les frivolités parisiennes, la plus française des ladies, Félicity Lott, en Grande Duchesse et dans la Louise de Gustave Charpentier, et un hommage à la Mireille de la grande Géorie Bouée. Mais pour commencer, une redécouverte signée du ténor Julien Bert.

un air du Chevalier Jean, signé Victorin de Joncières, typique de ce répertoire dit de demi-caractère au XIXe siècle, demandant à la fois lyrisme et puissance au ténor, mais aussi douceur et intériorité grâce à la voix de tête typiquement française. La direction de Pierre Bleuze ici, avec l'Orchestre National de Lyon et le ténor Julien Bert, que nous ne quittons pas puisqu'il est le Péléas de François-Xavier Roth. Péléas et Mélisande, et ici la scène des souterrains à l'acte 3 où Roth apporte une sombre et prenante nouveauté à la musique de Debussy, tout en subtils détails orchestraux qui la rendent d'autant plus étouffante avant de déboucher sur l'évocation de l'onde marine. Magnifique recherche de coloris de la part de François-Xavier Roth avec son merveilleux orchestre Les Siècles, le Péléas de Julien Bert, donc la Mélisande affirmée de Vanina Santoni et le golo du baryton Alexandre Duhamel.

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fin de l'acte 3 de Péléas et Mélisande, sous la direction de François-Xavier Roth avec son orchestre des siècles, mais aussi le ténor Julien Bert dans le rôle de Péléas, la soprano Vanina Santoni dans celui de Mélisande.

le golo du baryton Alexandre Duhamel et la très belle voix et la présence parfaite dans un rôle pas évident du tout du jeune Adrien Joubert. Et nous ne quittons toujours pas Julien Bert tout en retrouvant Pierre Bleuze et l'Orchestre National de Lyon pour évoquer Mignon, l'opéra emblématique d'Ambroise Thomas d'après Goethe, où la voix du jeune ténor français dans un air de Wilhelm Meister évoque la candeur naïve de sa bien-aimée et culmine sur un aigu tout en retenue, symbole même de cette grande simplicité.

Mignon toujours est son air le plus célèbre, qui a largement survécu à l'opéra tout entier, dans la chaude voix fruitée de la contralto québécoise Marie-Nicole Lemieux. Du maître Ambroise Thomas, nous passons à l'élève, qui laissera finalement davantage à la postérité lyrique, j'ai nommé Jules Massenet, servi à suivre par celui qui insuffle un nouvel élan au répertoire lyrique français et dont on peut aussi retrouver la série Profession Ténor sur l'application Radio France, j'ai nommé Benjamin Bernheim dans Le Dégrieux de Manon et ce si bel air à suivre en fermant les yeux.

Benjamin Bernheim, la clarté de sa diction, la générosité veloutée de son timbre dans ce fameux air de Desgrieux, extrait de la Manon de Massenet dont il réalise la prise de rôle à l'Opéra Bastille en 2020. Décidément, c'est Cocorico Opéra sur Opéra et sur France Musique. Massenet, que l'on redécouvre d'ailleurs dans sa subtilité et son savoir-faire, tout en recherche raffinée mêlée à de violents éclats aussi bien qu'à d'exquises douceurs. Oui, Massenet, que l'on redécouvre aujourd'hui, par exemple, grâce au travail de l'Orchestre des Frivolités Parisiennes, emmené par Mathieu Romano, pour un opéra qui n'aura connu que 13 représentations à sa création, dont César de Bazan, et qui compte finalement les amours rocambolesques de ce Don César et d'une chanteuse des rues nommée Maritana. Tout cela parce que Don César a pris la défense du jeune Lazarille dans un duel interdit lors de la Semaine Sainte. Et on sait que la Semaine Sainte, c'est particulièrement sacré en Espagne. Laurent Naouri et Don César, Elsa Drezig Maritana et la mezzo Marion Lebègue, le jeune Lazarille.

0: Un extrait de Don César de Bazan, opéra de Jules Massenet, redécouvert au disque grâce aux frivolités parisiennes et à leur chef Mathieu Romano, avec dans le rôle de Don César Laurent Naouri, dans celui de Maritana Elsa Drézig, et dans le rôle du jeune Lazari, la mezzo Marion Lebègue.
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0: Et toujours en compagnie des frivolités parisiennes et de leur enthousiasmant travail sur le répertoire lyrique romantique français, nous voici en compagnie d'un compositeur qui, outre d'avoir donné son nom à une grande gare souterraine parisienne et d'avoir un prénom des plus poétiques, fut aussi le modèle de Wagner lorsqu'il compose Rienzi et inventa, s'il vous plaît, le grand opéra à la française. Oui, décidément, c'est Cocorico Opéra sur votre web radio lyrique avec Daniel François Esprit Aubert. Et là encore, une redécouverte, celle de son opéra comique La Sirène, qui abonde en coups de théâtre signés de son complice Scribe, à la façon de la comédie italienne, mais dans un registre fantastique. Aventure, plaisir et amour s'y mêlent avec insolence et liberté, à la recherche d'une prima donna pour le fameux théâtre de Naples, et finalement, à l'image du compositeur de cette sirène, lui-même invétéré et galant épicurien.

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1: Que personne ne puisse sortir du château avant d'avoir été amené devant moi. Et qu'on fasse feu sur quiconque tenterait de fuir.
2: Tu vas chanter.
3: Moi ?
2: Mais oui, chanter puisqu'on vous le demande.
3: Oui.
2: Chante, je le veux. Chantez, Duchesse. C'est pour le concert de ce soir, des morceaux que nous répétons.

Un florilège lyrique à l'instant sur Opéra et sur France Musique, tiré du bel enregistrement des Frivolités parisiennes sous la direction de David Rélan, dédié à La Sirène de Daniel François Esprit Aubert, où l'on peut entendre les sopranos Dorothée Lortiwa et Jeanne Crouzeau, les ténors Xavier Flabat et Jean-Noël Tessier, ainsi que le baryton Benjamin Mainob et le chœur Les Métaboles, emmené par Léo Varinsky. En remontant un peu plus sur l'échelle du temps de l'opéra français, on ne peut manquer de croiser la grande ombre de François-Adrien Boieldieu et de sa Dame Blanche, avec dans ce festival de diction auquel nous assistons, celle unique et particulièrement brillante du ténor américain, et c'est d'autant plus méritoire, Rockwell Blake.

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fantaisie militaire d'un autre temps dans ce programme Cocorico Opéra sur votre web radio lyrique signée France Musique. Et après l'air brillant chanté par Rockwell Blake, issu du début de La Dame Blanche de Boieldieu, un fameux extrait du premier acte de La Grande Duchesse de Gerolstein d'Offenbach qui nous a emmené vers Dame Felicity Lott, la plus française des cantatrices anglaises et son fidèle dévot de ce côté-ci de la Manche, Mark Minkowski, à la tête des musiciens du Louvre et de leur cœur. Et c'est en compagnie de notre First Lady du répertoire romantique français que nous abordons la singulière Louise de Gustave Charpentier dans un enregistrement du début des années 1980 et qui nous permet d'entendre deux des gloires du chant français au XXe siècle, la mezzo Rita Gore et le baryton Ernest Blanc dans le rôle des parents de Louise, une héroïne émancipée mais à quel prix d'un XXe siècle naissant au moment de la composition de l'œuvre. Nous n'en sommes pas encore là cependant, lorsqu'au premier acte, Louise s'affronte à ses parents pour l'amour d'un jeune poète.

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0: C'est Zola en musique, disait Paul Morand à propos du Louise de Gustave Charpentier. Le brave et modeste ouvrier, les bons sentiments sous la suspension. Et c'est en effet sous le terme de roman musical que Gustave Charpentier a porté son opéra sur les fonts baptismaux. Fin de ce premier acte de Louise qui nous confronte aux préjugés des parents de Louise, moment ordinaire de la vie à Montmartre à l'aube du XXe siècle, et Sylvain Cambrelin à la tête de l'orchestre symphonique de La Monnaie de Bruxelles, avec la voix historique d'Ernest Blanc qui avait fait ses début en 1958 à Bayreuth, s'il vous plaît, dans le rôle de Telramund de Lohengrin, mais aussi Rita Gore, qui elle-même débuta dans la musique de Wagner à Anvers en 1949 dans le rôle de Fricka, deux étoiles du chant français au XXe siècle.
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0: Autre étoile qui brille toujours au firmament de ce chant français avec nous dans ce Cocorico Opéra, Géory Boué, inoubliable Mireille de Gounod dans la véritable restauration qu'en firent Reynaldo Hahn et Henri Busser en 1939 à la Salle Favart. Il faut dire qu'outre les remaniements initiaux et complaisants, la partition avait elle-même disparu dans l'incendie de l'Opéra Comique. Et cette résurrection fut également un triomphe personnel pour Géory Boué, vrai soprano lyrique et personnification troublante du rôle par ailleurs, qui redonna ainsi sa dimension tragique au personnage.

0: Reynaldo. Il a compté énormément pour vous, je crois, Jory.
1: Oh, il a beaucoup compté. Il m'a beaucoup apporté parce que c'était un être extraordinaire. Un chef, on ne parle pas du chef, c'était merveilleux. Et puis, il était très cultivé. Puis, vous savez, je suis restée quand même de 41 à 42 avec lui, pratiquement avec lui. Nous déjeunions, nous dînions ensemble, puisqu'il était directeur de l'opéra de
0: Cannes, oui.
1: Cannes. Et puis, on faisait beaucoup de radio. Je chantais beaucoup à Monte-Carlo, où il dirigeait. Donc, il m'a... En plus, il m'a presque tout dirigé. Faust, Mireille, bien sûr.
0: Parce que jusqu'à Fidelio. Hein,
1: jusqu'à Fidelio,
0: oui. Vous avez joué.
1: Oui. Mais tu vois, quand il a été nommé directeur, qu'il est arrivé à Paris, la première chose qu'il a faite, c'est de m'afficher dans Fidelio. Et comme j'étais toujours tributaire un petit peu de toujours ce Faust, l'étiquette qu'on vous met, Faust, Mireille, alors je suis allée le voir, je lui ai dit quand même non, Fidelio, quand même, il n'y a pas tellement d'aigus. Et là, il s'est mis en colère, il m'a dit non, parce que c'est la première fois que j'entends vraiment un si naturel, c'est un si naturel, vous chanterez Fidelio. Je lui ai dit non, je ne veux pas le chanter. Il n'était pas très content.
0: Revenons à Gounod. Alors donc, c'est surtout Mireille qui vous a rassemblé tous les deux.
1: Oui.
0: Et je dois dire qu'on vous doit des soirées merveilleuses. Mais ensuite, il y a eu cette Mireille qui a irradié dans ces années sombres, je dois dire. Sur la côte.
1: Oh, puis c'était un chef tellement merveilleux.
0: Alors, vous êtes arrivé à Marseille, Bastide, évidemment. Vous avez affiché pour ce gala exceptionnel au théâtre antique d'Arles.
1: Oui,
0: merveilleux cadre.
1: Oh oui, surtout qu'on a commencé la soirée à 6 heures et le soleil se couchait, c'était très beau. Alors, on a commencé à 6 heures.
0: Et à ce moment-là, je dois vous dire que moi, je n'ai pas assisté à la représentation. Je dirais malheureusement, mais heureusement, parce que j'étais à Marseille avec un de mes amis, Jean Cruciani, qui était un admirateur fou de Mireille et de vous. Nous avions décidé d'enregistrer. Il y avait un procédé nouveau, le disque Pyrale, qui malheureusement s'est avéré bien fragile par la suite. Un procédé nouveau qui permettait de garder les voix, la musique, les sons. Et toute la soirée a été enregistrée avec une quantité de disques dont un certain nombre, malheureusement, sont tombés par la suite en poussière.
1: Ah, c'est dommage.
0: Mais nous avons pu sauver, et grâce à mon cher ami Quincé, nous arrivons malgré tout à sauver quelques moments, particulièrement un extrait ou peut-être entièrement l'ouverture qu'il dirigeait Reynaldo d'une façon inoubliable et je dois dire unique, quel que fût le talent des autres chefs d'orchestre que nous avons connus.
1: Mais il dirigeait tout.
0: Il était plus souple. Plus.
1: Voilà. Et puis alors, il respirait, et puis vous savez qu'il aimait chanter, lui, alors, il chantait avec vous, il respirait avec vous.
0: Il n'avait pas une grande voix, mais il chantait lui-même. Nous avons d'ailleurs édité un disque de lui chantant.
1: Oui, oui.
0: Avec son éternelle cigarette.
1: Ah, ben c'était son grand bonheur, vous savez. C'est quand on arrivait à une répétition et quand je lui disais, vous savez, je suis un peu fatiguée. Je le faisais exprès parce que je savais que ça lui faisait plaisir.
0: Il était bon âme.
1: Alors, il me disait, voilà, vous vous reposez, mon petit, et je chante à votre place. Et il me donnait toutes les répliques. Enfin, il était heureux et je savais que ça lui faisait plaisir. Alors, chaque fois, j'étais fatiguée.
0: Il y a peu d'hommes qui ont aimé le chant comme lui. D'ailleurs, d'une façon, je dirais presque dans un sens excessive, parce que pour lui, ce n'est pas le diminuer que de dire que la musique, c'était le chant, et le chant, c'était la musique.
1: Et il aimait surtout les voix. Il aimait beaucoup les voix. Les voix, puis il aimait le texte aussi.
0: Il écrit par exemple à propos de Mireille, dans ce livre « L'oreille au guet ». Si je devais dire ce que je préfère dans l'œuvre de Gounod, peut-être me déciderais-je pour l'ouverture et le premier acte de Mireille, qui assemblait, compose, selon moi, un véritable prodige digne de rivaliser avec ce qu'il y a de plus beau dans l'art de tous les temps et de tous les pays. Mireille, tel qu'il a été reconstitué par Reynaldo avec l'aide de Busser et de différents metteurs en scène, incontestablement, c'est une grande œuvre tragique.
1: C'est
0: un magnifique opéra qu'il faudrait faire connaître dans le monde entier.
1: Et
0: ce n'était pas un soprano léger, ça a été un peu escamoté par la femme du directeur, Carvalho, qui était une merveilleuse artiste, certainement, mais qui était surtout une vocalisatrice.
1: Voilà.
0: Pardon, ne passons pas trop de temps sur la fameuse valsariette qui a volé. Incontestablement, ce n'est plus un soprano à cocotte, ce qu'on appelle un soprano léger, mais c'est un soprano lyrico avec des passages dramatiques.
1: Absolument.
0: Même. L'accro, par exemple, que nous écouterons d'ailleurs tout à l'heure, chanté par vous. Reynaldo refait d'un personnage de théâtre une femme vivante, c'est ce que vous disiez, née d'un rayon de soleil du Val d'Enfer.
1: Ah, c'est merveilleux.
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3: Les mots de Géory Bouet elle-même au micro de Guy Dumazer en 1999 à propos de Mireille, de Gounod et de Reynaldo Hahn qui recréa l'œuvre à Paris puis au Théâtre Antique d'Arles en 1941 et dont la partie préférée de l'œuvre, comme on l'a entendu dans la bouche de Géory Bouet, était visiblement le premier acte de l'œuvre. En voici donc une version certes beaucoup plus récente, bien qu'ancienne déjà, une version de luxe enregistrée par un autre amoureux de ce répertoire lyrique français du 19e siècle, j'ai nommé Michel Plasson, et ici la Mireille d'une autre Mireille, Mirella Freni, le Vincent du ténor Alain Vanzo et la Tavenne de la mezzo Jeanne Rode, l'orchestre et le chœur du Capitole de Toulouse.

La sorcière Taverne, ici la mezzo Jeanne Rhodes dans cette version, est la confidente des jeunes amoureux dans ce premier acte du Mireille de Charles Gounod, d'après le poème épique de Frédéric Mistral, avec ici la Mireille de Mirella Freni et le Vincent d'Alain Vanzo, l'orchestre et le chœur du Capitole de Toulouse sous la direction de Michel Plasson. Et pour refermer ce cri un peu particulier sur votre web radio lyrique, ce Cocorico Opéra, je vous propose de rester en compagnie de Gounod et de retrouver le ténor Benjamin Bernheim dans le rôle d'un autre amoureux maudit, Roméo.

0: Das Lila Lied, la mélodie de la lavande, chanson de cabaret composée en 1920 par Mischa Spolianski sur un texte de Kurt Schwabach, ici interprété par Ute Lemper, le fut à Berlin durant la République de Weimar et reste considéré rien moins que comme le premier hymne gay, on pourrait dire aujourd'hui le premier hymne LGBT de l'histoire, un hymne centenaire. On comprend aisément que les nazis aient placé Mischa Spolianski dans leur liste infamante de compositeurs qu'ils considéraient comme décadents et dégénérés, parmi lesquels en tout premier lieu les juifs, bien sûr, mais aussi les homosexuels, les compositeurs au langage atonal, ceux-ci portés par une propagande aux multiples justifications, toutes plus fumeuses les unes que les autres. Cette liste allait donner lieu à une exposition à Düsseldorf en mai 1938, intitulée Entartete Musik, soit musique dégénérée, liste sur laquelle Bartók demandera à figurer, considérant cela comme honorifique. Pour se donner une idée, le commissaire de l'exposition, Hans Ziegler, y qualifiait le jazz, je le cite, de musique juive, bolchevique et nègre, et soutenait que tout ce qui figurait dans l'exposition représentait le triomphe de la sous-humanité. Un demi-siècle plus tard, en 1988, l'exposition de Düsseldorf sera reconstituée à des fins pédagogiques et 5 ans plus tard, en 1993, le label DECA lance la collection discographique Entartete Musik avec en première ligne les opéras Das Wunder der Eliane de Korngold et Joni spielt auf de Krenek. Au fil des ans, cette collection s'est étoffée admirablement. Nous allons la parcourir partiellement durant ces 3 heures.
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0: Masculinum Femininum, autre chanson militante de Mischa Spolianski, lequel réussit à échapper aux nazis en s'établissant à Londres dès 1933. Il y fera une belle carrière de compositeur de musique de film jusqu'en 1973, carrière qu'il avait débutée en Allemagne à la Ufa. Il mourra en 1985, âgé de 86 ans. Son contemporain, le compositeur tchéco-allemand Hans Krája, eut moins de chance que lui. Né en 1899, ce dernier sera déporté au camp de concentration de Theresienstadt en août 1942, où il restera 2 ans jusqu'à son transfert au camp d'Auschwitz, où il sera gazé le lendemain de son arrivée, le 17 octobre 1944, tout comme le furent le même jour que lui ou le lendemain d'autres grands compositeurs tels Gideon Klein, Pavel Haas ou bien encore Victor Ullmann. Krája, né dans une famille riche, eut la possibilité de cultiver sa passion pour la musique dès son plus jeune âge. Il sera formé entre autres par Zemlinski à Prague. Il arrive à maturité au moment où la Tchécoslovaquie devient une démocratie et se libère du joug autrichien. Ayant évolué à Prague, une des villes les plus cosmopolites et multiculturelles d'Europe, il y présentera son chef-d'œuvre, l'opéra « Verlobung im Traum », en 1933, après y avoir ardemment et longuement travaillé, et après avoir assimilé l'école de Vienne, les compositeurs allemands, français, russes et le jazz, influence qui, toutes d'une manière ou d'une autre, transpire dans ce splendide ouvrage à la personnalité certaine. Nous écoutons l'ensemble qui clôt le troisième tableau de l'acte 1 à partir de l'air de Casta Diva, chanté par l'héroïne Sina, et se concluant avec le fameux duo de la vengeance.

0: Avec son opéra « Verlobung im Traum »,« Fiançailles en rêve », tiré du roman de Dostoïevski, « Le rêve de l'oncle », et créé le 18 mai 1933 avec Georges Sell à la direction, Hans Kraja entrait dans la cour des grands pour malheureusement connaître le destin de milliers de Juifs qui, comme lui, attendirent trop longtemps pour quitter Prague. Son confrère et exact contemporain, l'Autrichien Victor Ullmann, qui œuvrait également à Prague, était fou d'admiration pour le passage que nous venons d'écouter, plus précisément cet art avec lequel Kraja réussit à intégrer l'air de Castadiva à son langage, rendant ainsi hommage à l'opéra italien.
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0: Victor Ullmann, parlons-en, eut la même trajectoire que Kraja dans le malheur, mais sa musique souffrit plus longtemps de l'oubli que celle de son confrère. Tout comme ce dernier, Ullmann fut envoyé au camp de triage de Theresienstadt en septembre 1942 et fut transféré à Auschwitz par le même convoi que Kraja le 16 octobre 1944 et gazé un jour après lui le 18 octobre. Son chef-d'œuvre, Der Kaiser von Atlantis, est très émouvant et poignant car il fut composé en 1943-44 dans le camp de Theresienstadt. Il est devenu l'ouvrage symbole du meurtre programmé de plusieurs générations d'artistes juifs. Dans le camp de Theresienstadt, Ullmann fait partie de l'administration des loisirs chargée d'assurer une façade de vie culturelle en prévision d'une visite du Comité international de la Croix-Rouge. Cette farce, organisée par les nazis, lui permet paradoxalement de se consacrer à la composition. Effectivement, une vingtaine d'opus seront composés par lui durant sa captivité. L'empereur d'Atlantis connaîtra une répétition générale, mais sera censuré par les autorités du camp et l'œuvre devra attendre 30 ans de purgatoire avant d'être créée en 1975. L'ouvrage met en scène des personnages allégoriques comme la mort elle-même ou Harlequin qui représente le principe de vie et il évoque la souffrance et la désespérance, l'absurdité de la vie dans le camp. Du fait du contexte, la fin, suffocante, conclut sèchement que la mort délivre les hommes de leur souffrance. Le « Allô, allô » récurrent tout au long de l'œuvre fait écho à l'appel sinistre que les prisonniers du camp entendaient quotidiennement sortir des haut-parleurs à Theresienstadt. La musique convoque à la mémoire Mahler, Weil surtout, les chansons de cabaret aussi, et on peut penser à « Votre

0: Le premier enregistrement mondial de Der Kaiser von Atlantis, réalisé en février 1993 avec le chef Lothar Zagrosek, cheville ouvrière du projet et de la collection Entartete Musik pour le label Decca.
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0: Emmerich Kallmann est un Hongrois né en 1882. Ce grand aîné des compositeurs que nous avons écoutés jusqu'ici a connu dès la fin des années 1900 de grands succès dans le genre de l'opérette, dans un premier temps en composant chez lui à Budapest. Puis, dès que le succès devint international, il choisit Vienne pour s'emparer de l'opérette viennoise, un genre en soi, et la teinter de son empreinte hongroise grâce à des danses de son pays, notamment la chardas, et la présence d'un instrumentarium incluant le cymbalum. Durant les années 20, il connut de grands triomphes autour du globe, et ceci jusqu'à Broadway, avec les opérettes Comtesse Maritza et La Princesse du Cirque. Puis il offre au monde la Duchesse de Chicago, créée comme ses précédentes au Theater an der Wien, et amenant un élément nouveau, le jazz. Nous sommes en 1928. Je vous propose le prologue de la Duchesse de Chicago en entier. On y entend un patchwork réjouissant, Chaimi, Charleston, Foxtrot, cinquième de Beethoven, marche hongroise, hymne américain, beau Danube bleu, Finnerlied, tout y passe et c'est tant mieux. Les dialogues sont très bien rythmés et ne contredisent pas la musique ingénieuse de Kallmann, hautement nostalgique.

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0: Voici pour le prologue de la Duchesse de Chicago d'Emmerich Kallmann, qui aura été applaudi par tous ses confrères et même Gershwin, qui était en Europe à cette époque-là. Kallmann s'était installé à Vienne dès ses premiers succès en 1907. Avec l'accession au pouvoir des nazis, il dut fuir, vivant 2 ans à Paris de 1938 à 40, puis aux États-Unis où il devint citoyen américain. Il meurt en 1953 à Paris.
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0: Né une dizaine d'années avant Kallmann, l'Autrichien Alexander von Zemlinsky, professeur d'Ulman et de Kraja, nous l'avons vu, donna dans un tout autre genre. Sa musique fut post-romantique et d'un expressionnisme poignant, automatiquement désigné comme dégénéré par le Troisième Reich. Zemlinsky fuira le nazisme en partant pour les USA en 1938, où il mourut dans le plus grand anonymat 4 ans plus tard. Celui qui devint le beau-frère de Schoenberg, lequel épousa sa sœur, ne souscrira pas au dodécaphonisme de ce dernier et composera pour les scènes pragoises et viennoises, voyant un bon nombre de ses œuvres créées par ailleurs dans des théâtres lyriques allemands. Son opéra, une tragédie florentine, sur un livret qu'il écrivit lui-même d'après la pièce éponyme d'Oscar Wilde, fut créé en 1917 à Stuttgart. Nous écoutons ce drame de la jalousie dans la version de Ricardo Chailly, enregistré en 1996 et figurant également dans la collection Entartete Musik chez Decca. Le ténor Heinz Kruse y campe le marchand, la mezzo-soprano Iris Vermilion, sa femme Bianca, et le baryton Albert Dohmen, l'amant.

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1: Une tragédie florentine de Zemlinsky se termine d'un certain point de vue de façon heureuse, puisque Simone, le mari, retrouve grâce aux yeux de sa femme Bianca, sortant vainqueur du combat avec Guido, le prince florentin et amant de celle-ci. C'est lui l'homme alpha. Mais pour le compositeur autrichien, cette fin heureuse représente moins une délivrance que le symbole même du tragique et éternel malentendu entre les sexes. Une tragédie florentine est le cinquième des sept opéras achevés de Zemlinsky et c'était le préféré de Schoenberg, son beau-frère,

de son ancien élève Alma Mahler, ainsi que de ses autres confrères, les compositeurs Franz Schrecker, Anton Webern et Alban Berg. Vous retrouverez sur notre web radio thématique Opéra d'autres volets consacrés à ces musiques interdites par les nazis, mais qui réussirent à survivre à ces derniers.

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1: Mais que diable a pris les Gounod, Offenbach ou Berlioz de se livrer comme ils l'ont fait au charme vénéneux de celui qu'on nommait plus volontiers à l'époque Méphistophélès, autrement dit le diable en personne. Menons l'enquête durant les 3 heures à venir et faisons tout de suite entrer le premier témoin et ténor de son état, Benjamin Bernheim.

Salut, demeure chaste et pure, un des airs bien connus du Faust de Gounod dont je vous propose à suivre un enregistrement de la production donnée par les Talents Lyriques au Théâtre des Champs-Élysées en 2019 et qui marque la prise de ce rôle emblématique de l'opéra français par un Benjamin Bernheim en pleine ascension. C'est une version originelle que Christophe Rousset avait choisi d'interpréter et qui surprendra sans doute celles et ceux qui connaissent l'opéra. Le rôle de Marguerite y est tenu par Véronique Gens, qui réhabilite ce chant large que Gounod aimait sans les nombreux aigus ajoutés au fil des interprétations. Méphistophélès, quant à lui, notre fil forcément rouge du jour, est interprété ici par Andrew Foster Williams, qui nous permet de retrouver la spécificité théâtrale du baryton basse de caractère de l'opéra comique et du théâtre lyrique, en vogue dans les années 1860. Retrouvons-les tous pour la fin du troisième acte et l'intégralité du quatrième.

0: fin en apothéose du Faust de Gounod, où le drame se resserre autour de ses trois personnages principaux, le jeune Faust de Benjamin Bernheim, interprété dans la tradition des premiers créateurs du rôle, jouant de la voix mixte et de la voix de tête à la manière de ce qu'on appelait le ténor français de demi-caractère. Dans le rôle de Marguerite, et faisant la part belle aux graves originaux de la partition, c'est Véronique Gens que nous écoutions, et dans celui d'un Méphistophélès souple, rapide, fin et prosodique, le diabolique Andrew Foster Williams. Toujours avec Gounod et son Faust, plongeons dans les délices surannées du 78 tours, avec le chœur de la kermesse du second acte, chanté par les ténors David Devry et Nansen, ainsi que le baryton Henri d'Ange.
1: Faust, chœur de la kermesse.

Par-delà les gratouillis du temps, la merveilleuse diction et la voix ample de Georges Till. Dans cette cavatine célèbre du Faust de Gounod, le do aigu résonne avec souplesse et dans la concentration du timbre, un régal absolu. Son élocution, son phrasé et son sens de la mélodie n'ont pas pris une ride. Passons à Offenbach, toujours sous influence diabolique, avec un opéra dont le succès, à l'instar de Faust, ne se dément pas aujourd'hui encore sur les scènes internationales. Je veux parler des Contes d'Hoffmann et, dans la belle version sortie en 1996, enregistrée sous la direction de Kent Nagano, avec les chœurs et l'orchestre de l'Opéra de Lyon, c'est l'acte d'Antonia que je vous propose à suivre sur Opéra et sur France Musique, avec dans les rôles principaux le Hoffmann du ténor Roberto Alagna, le docteur Miracle, énième avatar de notre compagnon du jour, le Diable, chanté ici par le baryton basse José Van Damme qui s'en régale, l'Antonia de la soprano Leontina Vadova et le Crespel du regretté baryton Gabriel Baquier. Dans le deuxième acte, donc, de cet opéra fantastique auquel Offenbach n'aura pu assister de son vivant, c'est le chant lui-même qui est l'ennemi mortel d'Antonia. Elle a pourtant reçu la magnifique voix de sa défunte cantatrice de mère et elle rêve de chanter malgré l'interdiction de Crespel, son père, et les exhortations de Hoffmann, son amoureux. Mais c'est sans compter sur la fourberie illimitée du docteur Mira.

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Ce diable de docteur miracle par la voix de José Van Damme a trompé la belle Antonia de Leontina Vadova et l'a encouragée à chanter comme elle en rêvait en lui faisant apparaître le fantôme de sa mère. Mais la terrible maladie d'Antonia déclenche chez elle une syncope fatale à laquelle ni Crespel Gabriel Baquier, son père, ni Hoffmann Roberto Alagna, son amoureux, ne pourront rien. Comme souvent dans l'opéra romantique français, c'est le diable qui emporte la mise. Alors remontons aux origines du mal. Avec le créateur de cet opéra romantique-là, je veux parler de Giacomo Meyerbeer et d'un ouvrage qui connut un succès retentissant à l'époque et qui influencera Donizetti, Verdi et Wagner, excusez du peu, puis qui connaîtra un total abandon par la suite. Le titre en est tout un programme, Robert le Diable, adapté de la légende médiévale qui fait de ce Robert-là le fruit de l'union entre Satan et une mortelle. En voici une évocation par l'enfant prodige et spécialiste du répertoire français que fut la soprano américaine Beverly Seals.

la toute fin d'une des rares versions intégrales enregistrées de l'opéra qui marqua pourtant le 19e siècle, Robert le Diable, sous la direction de Daniel Oren et avec notamment Brian Himmel, Carmen Giannattasio, Patricia Cioffi et Alastair Miles. Diablerie suite et fin avec l'incontournable Berlioz et le merveilleux objet lyrique qu'est la damnation de Faust. Ce sont les deux premiers actes de la version historique dirigée par Igor Markevitch et enregistrée en mai 1959 que je vous propose à suivre. Il y subjugue littéralement un orchestre des concerts lamoureux dont l'interprétation est tout simplement formidable. Faust, non moins formidable, est le ténor québécois Richard Véraud à la trop courte carrière et qui montre ici vaillance, clarté dans la diction et belle finesse mélodique. Méphistophélès y est chanté par le baryton Michel Roux et Brander par la basse Pierre Mollet. Cette version, vous l'entendrez si vous ne la connaissez pas déjà, est incroyablement vivante et les chœurs de la taverne, par exemple, y respirent littéralement et pour notre plus grand plaisir, une ivresse plus vraie que nature.

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0: Il faut, pour ma musique, disait Berlioz, une précision extrême, unie à une verve irrésistible, une fougue réglée, une sensibilité rêveuse, une mélancolie, pour ainsi dire, maladive. Et c'est avec cette version de 1959, signée Igor Markevitch, que l'on atteint au disque ce mélange unique, avec le Faust de Richard Véraud qui marque définitivement le rôle. L'autre grande version de la damnation de Faust, magnifique d'équilibre, est due au grand berliozien devant l'éternel qu'est Colin Davis. C'est la basse Jules Bastin, au sommet de son art, qui y incarne un Méphisto très clair et subtilement diabolique. Écoutez plutôt cet extrait à la fin de l'acte 3.
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Grinçante sérénade de Méphistophélès, le diable même en la personne de Jules Bastin, merveilleuse interprète du rôle dans cette version de La damnation de Faust signée Hector Berlioz, enregistrée en 1973 par Colin Davis à la tête du chœur et de l'orchestre symphonique de Londres. Nous avons entamé ces trois heures diaboliques sur Opéra et sur France Musique avec l'encore jeune ténor français Benjamin Bernheim qui apporte une nouvelle et belle vie à ce répertoire de l'opéra romantique français. Refermons-les avec lui et toujours dans la damnation avec cet air célèbre de Faust à l'acte 4, Nature immense.

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1: Ainsi commence Falstaff, l'opéra de Giuseppe Verdi, dans un enregistrement datant de 1950, avec Arturo Toscanini dirigeant l'orchestre symphonique de la NBC. C'était une époque où excellaient les voix du baryton Giuseppe Valdango, qu'on a entendu ici dans le rôle de Falstaff, celle de la soprano Ervanelli ou de la soprano Nan Merriman. Dans le présent extrait de la scène d'ouverture, qui se passe à l'auberge de la Jarretière, on a entendu aussi le ténor d'origine hongroise Gábor Kareli en Docteur Caius, la basse Norman Scott en pistola et le ténor John Carmen Rossi en Bardolfo. Des années après, ces voix restent les témoins d'une autre époque de l'interprétation des opéras, un bel canto qui nous fait toujours plaisir à entendre.

C'était quelques extraits avec des grandes voix des années 50 du XXe siècle. Celle de la soprano Irvanelli en Desdemone dans l'Othello de Verdi avec Arturo Toscanini à la tête de l'orchestre symphonique de la NBC de New York. Puis c'était le tour de Giuseppe Valdango en Sharpless dans Madame Butterfly de Puccini. Le chef Max Rudolph a dirigé l'orchestre de la Metropolitan Opera de la même ville, celle de New York bien entendu. Après, l'Orchestre Philharmonique de Berlin avec Eugène Jochum à sa tête a accompagné le duo de la soprano Irmgard Seyfried et de la mezzonane Merriman dans Così fan tutte de Mozart. C'était en 1963. Et enfin, une capture de 1956 du Chant de la Terre de Gustav Mahler. L'extrait où on a entendu justement la mezzo-soprano Nan Merriman, accompagnée par l'orchestre de Concertgebouw, placé sous la direction d'Edward van Beinum. Mais revenons à Falstaff et à son enregistrement de 1965 par Leonard Bernstein, dont je vous propose d'écouter le second acte, celui où tout se complique car le séducteur invétéré se trouve dans une double intrigue et bientôt piégé par lui-même. Voilà ce qui arrive quand on veut séduire secrètement deux dames à la fois pour des raisons pécuniaires en plus et que tout le monde devient au courant à la fin, y compris les époux jaloux comme des poux. Mais malgré tout, rien de très grave, tant qu'on reste dans un temps léger.

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0: pendant que les uns tentent de trouver un accès au fonds pour financer leur train de vie et de gagner un peu de respect au passage, vu la réputation vacillante, je parle de Sir John Falstaff, les autres s'amusent, profitent de la situation pour rigoler un peu, et il y a de quoi à vrai dire. Mais il y en a d'autres qui prennent tout cela au sérieux, et je ne parle pas des époux éprouvés, entre guillemets. Pour le jeune Fenton et Nanetta, la fille des Ford, c'est du sérieux, comme disait l'autre, et des obstacles à leur amour ne manquent pas. Bref, ça bouge pas mal dans cet acte, et les chanteurs ont du pain sur la planche, à commencer par le baryton Dietrich Fischer-Dieskau en Sir John Falstaff, la mezzo-soprano Regina Resnick en Mrs. Quickly, la soprano Ylva Ligabue en Mrs. Alice Ford avec le baryton Ronaldo Paneral et la soprano Graziella Schutti qui était respectivement son mari, Mr. Ford, et sa fille Nanetta, dans cette capture de Falstaff réalisée en 1965. Le disque vinyle de cet enregistrement est sorti une année plus tard, puis il était remasterisé bien évidemment et édité à nouveau en 2014. Et puis, dans la distribution, on tombe sur le ténor Juan Oncina, qui a campé excellemment le rôle de jeune Fenton, et la mezzo-soprano Hilde Russell, celui de Mrs. Meg Page. Dr. Caius a été incarné par le ténor Gerhard Stoltz, et les deux serviteurs Bardolf et Pistol ont été chantés par le ténor Murray Dickey et la basse Erich Kunz. Le chœur de l'Opéra de Vienne et l'Orchestre philharmonique de Vienne ont été placés sous la direction de Leonard Bernstein.
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0: Après un rôle comique du premier plan, voici la voix du baryton Dietrich Fischer-Dieskau dans le cycle des Six Deutsche Lieder de Louis Spohr. Dans cette œuvre tardive du compositeur, écrite en 1855 et 1856 selon la source, et publiée presque 2 ans plus tard, le musicien revient au Lieder accompagné par un piano et un instrument obligé, le violon en l'occurrence, qui était une condition formulée dans la commande du prince Paul-Frédéric-Émile Léopold de Lippe, qui a certainement joué ce cycle, car c'était un violoniste amateur d'un certain niveau. C'est peut-être une des raisons pour laquelle le violon reste dans un rôle plutôt illustratif dans la plupart des leaders de cet opus.

0: On peut percevoir de différentes manières ce cycle de six mélodies allemandes de Louis Spohr, un musicien dont l'œuvre se trouve entre les deux époques, celle du classicisme et du romantisme. En tout cas, cette gravure d'Orfeo avec la voix du baryton allemand Dietrich Fischer-Dieskau lui rend un très bel hommage. Le chanteur est accompagné ici par Dimitri Sitkovetsky au violon et par Hartmut Hall au piano.
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0: Si on parle de Sir John in Love, il faut savoir que c'est du Falstaff de Shakespeare dont on parle, celui qui apparaît dans Henri IV et dans Les Joyeuses Commères de Windsor aussi, le personnage comique qu'on trouve dans l'opéra de Verdi, Falstaff bien évidemment, et que le compositeur Ralph Vaughan Williams a mis lui aussi au centre de son œuvre lyrique. Mais son scénario est très différent de celui d'Arrigo Boito, et à l'arrivée, son Falstaff est plus affable et aussi plus chaleureux et lyrique. On lui accorde une dimension humaine de plus, celle de la dignité. Ce qui, à côté de sa vanité et son aspect à peu près acceptable, moins caricatural en tout cas, rend le sentiment amoureux chez lui plausible, voire logique. Et si parfois Falstaff s'éclipse de la scène un peu trop longtemps, peut-être pour un rôle-titre, c'est pour une bonne cause. Ainsi, d'autres personnages sont développés davantage, comme le jeune Fenton, Anne Page, le docteur Caius, ou bien Sir Hugh Evans. Mais autrement, Vaughan Williams a basé son livret sur Les Joyeuses Commères de Windsor et il suit d'assez près l'intrigue de Shakespeare. De temps à autre, il y interpole les textes d'autres de ses pièces et d'autres auteurs aussi pour les mettre en musique. Il utilise également un certain nombre d'airs populaires dans son œuvre quand il est persuadé qu'ils accompagnent la situation à bon escient, comme il dit lui-même. Conscient du danger, il met les bouchées doubles sur la musique originale et du coup, sa partition déborde de charme et de la vitalité, et ça dès le début.

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1: Ainsi se termine le premier acte de l'opéra Sir John in Love de Rolf Vaughan Williams, écrite entre 1924 et 28 et créée avec des musiciens amateurs au théâtre Perry Opera à Londres en 1929. Sa première représentation professionnelle a été donnée en 1946 au théâtre Sadler's Wells à Londres, aussi sous la direction de Lawrence Collingwood. Dans le premier acte de cet enregistrement d'EMI de l'année 1974 qu'on vient d'écouter, le personnage du juge de paix Shallow a été chanté par le ténor Terry Jenkins, celui de Sir Hugh Evans par le baryton Roland Jones, Slender, le cousin du juge, et son valet Peter Simple ont été campés par deux ténors, Bernard Dickerson et David Johnston. Le baryton John Noble était Mr. Page. Et en continuant dans l'ordre de la parution, le rôle titre, celui de Sir John Falstaff, a été chanté par le baryton Raymond Herrings. Les trois filous, Bardolph, Nim et Pistolet, ont été confiés au ténor John Winfield, le baryton Mark Rawlinson et à la basse Richard Van Allen. La soprano Wendy Itton a été Anne Page, le ténor Robert Thier, le jeune Fenton, et un autre ténor, Gerald English, était Dr. Caius. La basse Lawrence Richard campait le rôle de son valet à Rugby. Le personnage de Mrs. Quickly a été incarné par la mezzo-soprano Helen Watts et celui de hôte de l'auberge de la Jarretière par le baryton Colin Wheatley. Les membres du chœur John Aldiss et de l'orchestre New Philharmonia ont été placés sous la direction de Meredith Davis.
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1: Shakespeare, c'est comme la Bible, on le trouve partout, disait peu ou prou Vaughan Williams. Mais ce n'est pas pour cela que je vous propose ces quelques extraits de sa production vocale. C'est plutôt pour entendre comment, en cette période, la musique britannique s'est imposée sur la scène anglaise. On va d'abord écouter deux de ses mélodies, et puis un mouvement extrait de « On Wenlock Edge ».

0: Vous avez bien vu, la dernière pièce n'était pas du tout de Juan Williams. La Fastafarelle pour trois voix de femme et deux violons est de la plume de Beethoven. Et oui, il savait bien rire lui aussi, enfin de temps à autre. Et avant, c'était le ténor Ian Boothridge qui a chanté ces deux mélodies de Ralph Vaughan Williams, Le Pré des Tilleuls, écrit en 1901 sur le poème de William Barnes, et Le Silence de Midi. Le chanteur anglais était accompagné au piano par Julius Drake. Puis Jacqueline Chafe dirigeait la Britten Sinfonia avec Hugh Watkins au piano dans l'extrait de On One Lock Edge du même compositeur et chanté à cette occasion par le ténor Mark Padmore. Un cycle de l'année 1907 qui a fait connaître le compositeur au grand public. Et ça, ça n'est pas rien.
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0: On n'a pas vraiment besoin d'une école pour apprendre la jalousie. Mais par contre, ce sera un très bon titre. C'est ce que devrait penser peut-être Antonio Salieri en composant la Scuola dei Gelosi en 1778. Un opéra comique qui était en tête de box-office à l'époque et non seulement dans quelques grandes villes, grands centres culturels comme Vienne, Paris, Londres ou Dresde, mais sa réputation est allée jusqu'au Saint-Pétersbourg. Dans son livret, Caterino Mazzol a proposé une recette qui marche bien dans ce domaine, en présentant trois couples issus de la noblesse, de la bourgeoisie et du peuple, avec un élément perturbateur qui chamboule tout, en l'occurrence le lieutenant Tenente, campé ici par le ténor Patrick Vogel. Le comte et la comtesse sont incarnés par le ténor Emiliano Daguano et la soprano Francesca Lombardi. Le couple bourgeois de Blasio et d'Ernestina est formé par la basse Federico Sacchi et la soprano Roberta Mamelli. Tandis que le dernier couple, celui de Lumaca et de Carlotta, est chanté par le baryton Florian Goetz et la mezzo-soprano Milena Storti. Tous ces chanteurs sont accompagnés par les musiciens de l'ensemble de l'Arte del Mondo, dirigé par Werner Erhardt.

Sunday Morning, dimanche matin, le second des quatre interludes marins de Benjamin Britten, tiré de son chef-d'œuvre Peter Grimes, afin d'être joué dans les salles de concert sous forme de suite orchestrale. Dans l'opéra, cette page mystérieuse est placée sous forme d'interlude entre les premiers et second actes. C'était ici Leonard Bernstein dans sa première gravure à New York en 1973. Si cette pièce annonce l'opéra que nous allons écouter dans son intégralité d'ici une bonne dizaine de minutes, laissons-nous aller à quelques rêveries nocturnes et maritimes. Tout d'abord, la première des Sea Pictures d'Elgar, ou Image de la mer, à savoir Sea Slumber Song, autrement dit le chant du sommeil de la mer, dans l'interprétation idoine de Dame Janet Baker, qui fait ici sourdre son contralto de velours sombre et moiré, posé dans l'écrin que lui tend Sir John Barbirolli en août 65, avec l'Orchestre symphonique de Londres.

0: professeur Charles Groves, à la tête de l'Orchestre Philharmonique de Liverpool, nous berçait à l'instant sur Opéra avec le clair de lune tiré de la suite orchestrale de Frank Bridge, composée en 1910, Zassi, la mer. Cette page qui s'éclaire sur la fin semble annoncer une belle journée, or c'est plutôt le calme avant la tempête. Et c'est le cas de le dire, car la pièce conclusive dans le poème symphonique de Bridge, qui suit immédiatement ce clair de lune, s'intitule « Storm ». Mais nous allons plutôt nous intéresser aux tempêtes relationnelles et psychologiques vécues par les personnages de Benjamin Britten dans son opéra Peter Grimes.
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0: Chose étrange, mais c'est presque un euphémisme que de le dire, si comme le cinéma anglais de patrimoine, l'opéra anglais n'est pas assez connu, non seulement du grand public, mais aussi des wagnériens, des straussiens, des belcantistes, des véristes et autres amateurs éclairés de la chose lyrique, il y a néanmoins un ouvrage qui peut se targuer d'être aimé et célébré aux quatre coins du monde. À lui seul, mais on pourrait dire la même chose du King Arthur de Birdsall, il nous dit simplement que l'opéra anglais regorge de trésors. Voici donc venir sur Opéra et France Musique, un des plus beaux fleurons de l'art opératique au XXe siècle, qui se place aisément au niveau des Wozzeck, Lady Macbeth et autres châteaux de barbe bleue, c'est Peter Grimes de Benjamin Britten. Composé durant la guerre et créé en 1945, au sortir de celle-ci avec Peter Pierce dans le rôle-titre, il propulsa littéralement Britten sur le devant de la scène. Dès lors, le monde lyrique devait compter sur lui. L'histoire de Peter Grimes prend place dans le Suffolk en 1830, dans un petit village de pêcheurs, avec tous les travers que peut délivrer la promiscuité de la vie des communautés où tout le monde connaît tout le monde. On demande au pêcheur Peter Grimes d'expliquer la mystérieuse disparition de son apprenti. Un accident, sûrement. Mais les conclusions de l'enquête étant incertaines, on conseille à Grimes de désormais naviguer seul. Du capitaine Bulstrode au pharmacien Ned Keane, chacun semble d'accord. Le pêcheur, lui, a un seul objectif, gagner suffisamment d'argent pour pouvoir épouser la tendre Hélène Orford, l'institutrice qui seule prend sa défense. Alors qu'une tempête gronde et fait naître peurs et superstitions, Grimes se réfugie dans la taverne au Sanglier, tenue par Tantine, Auntie, à l'intérieur de laquelle le village est rassemblé. Mais son caractère bourru et ses ambiguïtés l'éloignent des autres et le rendent suspect, évidemment. Lorsqu'Hélène entre, accompagnée du petit John, un nouvel apprenti pour lui, Grimes se retire en emmenant le garçon chez lui. Place au prologue et au premier acte, dans le village de Borough, une chose est sûre, la rumeur tue.

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0: Sur Opéra et France Musique, le premier acte de Peter Grimes, opéra en trois actes de Benjamin Britten, livré de Montagu Slater. Aux incontournables versions discographiques signées Britten, Sir Colin Davis ou Bernard Haitink vient s'ajouter pour former un véritable carré d'as, le tout récent et superlatif enregistrement Chandos de l'éclectique britannique Edward Gardner, véritable chef lyrique, il a dirigé durant 10 ans l'Opéra National anglais, avec son orchestre philharmonique de Bergen. Dans le rôle de Grimes, le ténor australien Stuart Skelton, digne successeur de Peter Peers, Ian Vickers et Anthony Rolf Johnson, qui va même jusqu'à apporter de nouveaux éclairages au rôle, et dans celui de l'institutrice Hélène, la regrettée soprano canado-américaine Erin Wall, décédée à l'âge de 44 ans en octobre 2020, qui fait ici aussi bien que Dame Felicity Lott chez Haitink. L'enregistrement a été réalisé juste avant la crise Covid, en novembre 2019.
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0: À l'acte 2, alors que la foule se rend à l'église, Hélène remarque des traces de bleu sur le corps du petit John. Elle interroge le garçonnet sans obtenir de réponse, puis questionne Peter Grimes, craignant le pire. Lorsqu'Hélène suggère au pêcheur de ménager son apprenti et de lui accorder du repos, ce dernier ne veut rien entendre et menace même Hélène. L'échange entre Grimes et Hélène a été observé puis rapporté par plusieurs femmes. Les villageois s'emparent de leur ragot et font enfler la rumeur. Bowles excite les hommes contre Grimes et la foule, prête à se déchaîner, se dirige vers sa bicoque, scandant qu'il faut intervenir avant tout nouveau malheur. Hélène, Tantine et ses nièces restent seules. Grimes, mu par la seule perspective d'une pêche miraculeuse, incite John, son jeune mousse, à embarquer avec lui, malgré son état, lorsqu'il entend les villageois furieux approcher de chez lui. Mais lorsque le garçon descend les rochers, il glisse malgré les recommandations de Grimes et tombe de la falaise en hurlant. Au moment où les villageois arrivent, il est trop tard, Grimes a disparu.

0: Nous écoutions l'acte 2 de Peter Grimes, opéra en trois actes de Benjamin Britten sur un livret de Montagu Slater d'après un poème de George Crabbe. La version écoutée ici est celle d'Edward Garner, parue en 2020 chez Chandos.
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0: Troisième acte. Au village, chacun se persuade que Grimes a de nouveau, comme au début de l'intrigue, assassiné son mousse, son apprenti. Alors qu'Hélène et quelques-uns partent à sa recherche, soucieux de lui venir en aide, d'autres se lancent dans une chasse à l'homme. Un lynchage ne semble pas exclu. On songe ici au premier film américain de Fritz Lang, Fury, en 1936, ou à Oxbow Incident de Wellman, en 1943, qui décrivent parfaitement le mécanisme primaire dont il est ici question, la fureur plutôt que l'épreuve, un coupable plutôt que la justice. Les bruits de cette hystérie collective parviennent aux oreilles du pêcheur, seul près de son bateau, et le plongent aux limites de la folie. Sa seule issue, recommande Bulstrode, le capitaine à la retraite, est de partir pêcher et de ne plus revenir. Grimes s'exécute, part en bateau et se fait couler en pleine mer. Lorsque le jour se lève, le lendemain, on signale à peine qu'une embarcation a fait naufrage durant la nuit. Ce pourrait être ici le début d'un autre récit, celui du vaisseau fantôme.

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0: le troisième et dernier acte du chef-d'œuvre opératique de Benjamin Britten, Peter Grimes, créé en juin 1945. La version enregistrée pour le label britannique Chandos en 2019 mérite tous les éloges et elle est déjà aux oreilles de beaucoup une merveille. Edward Garner dirigeait les chœurs et l'orchestre philharmonique de Bergen avec lesquels il avait déjà étrenné l'œuvre en version de concert et avec grand succès. Les chanteurs, dont ceux déjà évoqués, les très créatifs Stuart Skelton dans le rôle de Grimes et Erin Wall dans le rôle de l'institutrice, sont tous excellents. Nous pouvons citer le baryton Roderick Williams dans le rôle du capitaine Bulstrode, la mezzo Susan Bickley dans le rôle de la tenancière de la taverne, la mezzo Catherine Wynne Rogers dans le rôle de Mrs. Sidley, le ténor Robert Murray dans celui de Bob Bowles, le ténor James Gilchrist dans le rôle du révérend et le baryton Marcus Farnsworth dans le rôle du pharmacien. Tout ce groupe est en parfaite cohésion avec l'orchestre et son chef, et alors, que dire du chœur, un des plus remarquables de la discographie, où incarnant la foule déchaînée, il se couvre de panache. Merveille, vous dis-je.
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0: Concluons ces trois heures au bord de l'eau, ou au bord du gouffre, c'est selon, avec une très jolie partition maritime du compositeur irlandais Charles Villiers Stanford, né en 1852 à Dublin et mort à Londres en 1924. Il s'agit du cycle de 1904 intitulé « Songs of the Sea », les chants de la mer. Nous l'interprète sur Opéra et France Musique, le baryton Benjamin Luxon, accompagné par Norman Delmar qui dirige l'orchestre symphonique de Barnmouth.

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1: Paris, Paris, sur votre web radio lyrique avec Louise, avec Mimi et avec Violetta, mais en levée de rideau, c'est à l'esprit parisien même d'ouvrir le bal en la personne de Jacques Offenbach. Il est brésilien, il a de l'or, et dans cette version qui rappelle qu'Offenbach a écrit la vie parisienne pour être joué par des comédiens, c'est Jean-Louis Barrault qui prête sa voix et talent à ce truculent brésilien, tandis que Jean Desailly, en Raoul de Garde-feu, s'offre immédiatement à nous comme guide.
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On s'amuse, on applaudit, extrait de Belle Lurette, opéra comique posthume et inachevé de celui qu'on surnommait le petit Mozart des Champs-Élysées, Jacques Offenbach. Véronique, elle, fut le plus grand succès de son compositeur André Messager, avec notamment deux airs fameux qui ont l'art de trotter dans la tête. L'action se déroule à Paris sous la monarchie de Juillet, même si en ce début de deuxième acte, les convives sont en route pour Romainville. Parmi eux, la promise de Florestan, qui ne sait pas qui elle est à ce moment-là, se fait passer pour une certaine Véronique. L'occasion d'écouter Martha Angelici et Camille Moran, qui n'a pas son pareil pour faire entendre la délicate émotion mélodique de Messager. Et moi, de la voir si heureuse, je me sens triste malgré moi.

Maddy Mesplé, décédée le 30 mai 2020, fut au disque et en 1969, la Véronique de Michel Plasson, attachée à la musique d'André Messager, qui a si bien su faire fusionner l'opéra bouffe d'Offenbach avec l'héritage musical des Saint-Saëns, Fauré et autres Massenet, dont nous croisons la route dans ce programme parisien sur Opéra et sur France Musique, avec Manon et ce rêve que font ici la Manon de Jeannette Pilou et le Dégrieux de Giacomo Aragal. Nous vivrons à Paris tous les deux.

mais pour être présent. Et maintenant,

En concert le 20 novembre 1971 et sous la direction de Serge Baudot, nous étions par la magie du disque à l'Opéra d'État de Vienne pour cette fin du premier acte de Manon, où les jeunes amoureux rêvent de Paris, Jeannette Pilou était Manon et Giacomo Aragal Desgrieux. L'heure est venue d'introduire le véritable amoureux de cette ville lumière sur Opéra et sur France Musique, qu'est Gustave Charpentier dans son opéra Louise. En guise d'introduction à son univers, un extrait de la version historique Grand Prix du disque en 1936, avec ici la sérénade de Julien et l'incontournable Georges Thill, représentant par excellence du ténor dramatique français, le tout après une fanfare introductive pour le moins pittoresque.

L'univers de Louise a fait resplendir l'esprit du XXe siècle naissant. Le succès de l'opéra fut tel dans les années 20 et 30 qu'on enregistra avec grand soin de larges extraits de l'opéra, dont cette sérénade de Julien, si claire et facétieuse dans la voix de Georges Thill, le tout sous la supervision du compositeur lui-même, Gustave Charpentier. C'est le triomphe de l'esprit bohème et de l'amour libre, avec des personnages qui ne sont ni des duchesses ni des bourgeois, mais des gens du peuple, comme l'était lui-même Charpentier, l'autodidacte. Louise est un roman musical. On y ressent surtout dans l'acte 3 son amour fou pour Paris, symbole de la liberté, de la joie de vivre, comme une grande fête permanente aux allures d'ivresse cosmique. Pourtant, on oublie peu à peu Louise sur les scènes lyriques, sauf un air magnifique de l'acte 3, justement, avec ses quatre notes. Cet air, c'est « Depuis le jour ». La nuit est venue et l'on voit depuis Montmartre scintiller les lumières de Paris. Louise célèbre l'amour et la ville-lumière qui semble aussi immense que la passion qui l'unit à Julien et qu'ils ont choisi de vivre hors de toute convention.

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La Louise de la soprano Ileana Kotruba s'est couronnée reine de la Bohème au cours de la fête du couronnement de la Muse. Mais c'est alors la mère de Louise qui apparaît dans la voix de Jeanne Berbier à l'instant et qui apprend à Louise que son père est gravement malade et qu'il a besoin de la revoir. Il faut dire que Louise a fui le domicile familial pour vivre librement son amour avec son poète de Julien, ici Placido Domingo, à Paris. Paris avec ses personnages hauts en couleur, dont entre autres le ténor Michel Sénéchal en pape des fous dans cette version enregistrée sous la direction de Georges Prêtre en 1976. Paris est le décor de nombre d'opéras à la fin du XIXe siècle, surtout chez les Italiens comme Francesco Cilea et son Adriana le Couvreur, où l'on retrouve Placido Domingo d'ailleurs, cette fois-ci aux côtés de Renata Scotto, dans les coulisses de la Comédie-Française, mais oui, avec pour commencer le bel air d'Adriana à l'acte 1.

Maria Callas, dans l'air magnifique d'Adriana Lecouvreur au quatrième acte de cet opéra de Francesco Chilea qu'elle n'eut pas l'occasion d'interpréter sur scène. Pauvre fleur fanée qui, croit-elle, lui ont été adressées par son amoureux, mais qui en fait l'ont été par sa rivale, et ces fleurs qu'elle vient de porter à sa bouche ont été enduites du poison qui la tuera. Et Maria Callas, que nous retrouvons toujours à Paris, si l'on peut dire, ou plutôt dans un nouvel opéra qui prend la ville Lumière pour décor, elle et ses artistes, et cet opéra, célébrissime, c'est la Bohème de Puccini. Retrouvez-en sur Opéra et sur France Musique, la fin du premier acte et tout le second à suivre, dans un enregistrement mythique récemment restauré, celui réalisé à la Scala de Milan en 1956. Antonino Votto à la baguette, la Mimi de Maria Callas, donc le Marcello de Rolando Panerai ou bien encore la musette d'Anna Moffo et tout de suite le Rodolfo de Giuseppe Di Stefano dans l'un de ses airs inoubliables.

Soave Fanciulla, la bohème, Giacomo Puccini, fin de l'acte 1 dans la version totalement dépoussiérée de la Scala de Milan à l'été 1956, avec la mimi de Maria Callas qui n'interprétera pas beaucoup Puccini sur scène, à la notable exception de Tosca, c'était son rôle principal, et dans une moindre mesure de Turandot, Maria Callas ici donc, et son partenaire musical de chœur Giuseppe Di Stefano dans le rôle de Rodolfo. Il faut citer encore le Marcello de Rolando Panera et le Chonard de Manuel Spatafora et le Colline de la basse Nicola Zaccaria qui auront tous trois la part belle dans le deuxième acte où apparaît la figure très parisienne, surtout pour les Italiens, de la très mutine Musetta, l'ancienne maîtresse de Marcello et qui finira par se réconcilier avec lui dans ce deuxième acte aux dépens d'un riche et vieux conseiller d'État de manière pour le moins spectaculaire. Et c'est ici, dans l'imagination de Puccini, inspiré par le roman d'Henri Murger, toute la vie du gay Paris en plein cœur du quartier latin et au célèbre café Momus qui s'offre à nous.

comme dans un sketch fameux, c'est l'addition qui sème la zizanie, la bohème de Puccini, fin de l'acte 2, où l'argent de Chonard ne suffit pas à payer la fameuse addition des amis en goguette au café Momus. C'est alors que la décidément coquine Musetta Danna Moffo propose de mettre cette addition sur le compte de son vieux et riche protecteur du moment, et toute la joyeuse compagnie de s'enfuir au son de la troupe. La Scala, 1956, Antonino Votto à la baguette, Maria Callas dans le rôle de Mimi et Giuseppe Di Stefano dans celui de Rodolfo. Restons à Paris sur Opéra et sur France Musique, cette fois-ci pendant la Révolution française avec Andrea Chénier, opéra-vériste d'Umberto Giordano qui s'inspire de la vie du poète du même nom, et un ténor qui a marqué avec panache ce rôle après-guerre, ce ténor c'est Franco Corelli.

La Mamma Morta, air célèbre et poignant de Maddalena di Quagni, extrait de l'opéra Andrea Chénier d'Umberto Giordano. J'apporte le malheur à tous ceux qui m'aiment, chantait ici Maria Callas dans l'album récital qu'elle enregistre avec Tullio Serafine et l'orchestre Philharmonia en 1954. Roberto Alagna, lui, remet à l'honneur la version originale de Don Carlos, commande de l'Opéra de Paris à Giuseppe Verdi, en 5 actes, avec ballet, comme l'exigeait la forme du grand opéra pompeusement en vogue à l'époque. L'action au premier acte se déroule non loin de Paris et le titre de l'air à ce sujet nous renseigne « Fontainebleau, forêt immense ».

Fontainebleau, forêt immense ou bien Verdi en français dans le texte, car sur commande insistante de l'Opéra de Paris, composant non sans peine ce Don Carlos, car à la même époque l'Italie et la France entrent en guerre, ce qui ne facilite pas l'affaire. Roberto Alagna, ici avec l'Orchestre de Paris, dirigé par Antonio Pappano. Qui dit Verdi, qui dit Paris, dit immanquablement la Traviata, d'après la Dame aux Camélias d'Alexandre Dumas Junior. Un drame romantique, intimiste, aujourd'hui plébiscité de par le monde, mais qui dérouta le public de l'époque, car privé de toute dimension héroïque et marqué pour la première fois par un réalisme musical inhabituel et révolutionnaire dans le monde lyrique. Paris y est bien présente, par exemple avec cette allusion en coulisses et au dernier acte, au carnaval du Paris d'alors, où l'on fêtait le bœuf gras, place aux quadrupèdes. Sur Opéra et sur France Musique, en voici maintenant le premier acte dans la très belle version enregistrée par Georges Prêtre en juin 1967, à la tête de l'orchestre d'opéra et des chœurs de la RCA italienne, avec la Violetta de Montserrat Caballé et l'Alfredo de Carlo Bergonzi, air du champagne compris.

Montserrat Caballé dans le rôle de Violetta, Carlo Bergonzi dans celui d'Alfredo. La direction riche et précise de Georges Prêtre pour ce premier acte du célèbre opéra de Giuseppe Verdi, La Traviata, enregistré en 1967 dans les studios de la RCA italienne à Rome. Et pour refermer ce programme dédié à la ville Lumière sur Opéra et sur France Musique, un autre air de la Traviata tiré lui de l'acte 3, un hommage à Paris en soi, Parigi o cara, et dans une version

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Que fait l'armée ? C'est la question que pose le général romain Licinius à son ami Cinna, le chef des armées d'ailleurs, dans un récitatif extrait de la Vestale de Gaetano Spontini. Un opéra français en trois actes, écrit sur un livret d'Étienne de Jouy, est donné à Paris en 1807. Le personnage de Cinna est interprété ici par le ténor Tassis Christoyanis et son ami, dont l'histoire évidemment est qui est irrémédiablement amoureux de la Vestale Julia.

est incarné par le ténor Stanislas de Barbeyrac. Ces deux personnages nous introduisent dans la problématique du conflit qui peut être armé, amoureux ou bien larvé depuis des générations, comme on peut le voir dans l'histoire de Roméo et Juliette, traitée par nombreux musiciens et non seulement dans l'opéra. Mais passons maintenant à une autre scène de la Vestale du deuxième acte où le personnage principal féminin, Julia, est chanté par Maria Callas, accompagnée dans cet enregistrement historique et live datant du 1954 par le chœur et orchestre de la Scala de Milan, dirigé par Antonio Votto.

0: Après la Vestale de Spontini, l'opéra que beaucoup affectionnaient à l'époque, Richard Wagner faisait partie aussi de ce public charmé, c'était une autre grande soprano, Christa Ludwig, qu'on a entendu chanter le rôle de Cléopâtre, extrait de l'opéra Le Jules César en Égypte du Georg Friedrich Händel. Et puis à la fin, c'était les deux extraits du Roméo et Juliette, dont le thème presque éternel de l'amour et de la lutte des pouvoirs inspirait le compositeur Filippo Marchetti. Dans son opéra, qu'on peut voir que rarement de nos jours, le ténor Roberto Lulliano et la soprano Serena Daolio ont chanté les rôles-titres. C'était une capture live du spectacle donné au Palais Ducal de la Vallée d'Itria dans les Pouilles, dans le cadre du Festival de Martina Franca de 2005.
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0: Faisons un break maintenant et partons dans le monde d'opéra aux États-Unis, influencé par d'autres types d'histoires, tout en faisant un peu plus de mélange de styles musicaux, en y incluant les courants divers et variés, et on y entend parfois le jazz aussi. Tout le monde connaît l'œuvre de Gershwin, évidemment, mais avant de s'y attarder un peu, écoutons quelques extraits de Dead Man Walking, l'opéra de Jake Hedgey, basé sur le best-seller de Sir Ellen Prejean, qui parle de la société américaine à travers d'un destin particulier, celui d'un prisonnier dans le couloir de mort. De cette réflexion artistique et musicale sur ce qui se passe dans les coulisses, loin des yeux publics, lorsqu'une société condamne et exécute une personne, je vous propose d'écouter le prologue et deux scènes du premier acte. Ces extraits mettent ensemble les influences du gospel, jazz, rock entendu à la radio, de la musique orchestrale contemporaine bien sûr, et pas mal de bruitages issus de la capture live de cet opéra enregistré à l'Opéra de Houston en 2012. Parmi une pléthore de personnages qui peuplent cette œuvre commandée par l'Opéra de San Francisco, le baryton Philippe Gottlieb incarne Joseph de Rocher, les mezzo-sopranos Federica von Stade et Joyce Di Donato chantent respectivement Madame Patrick de Rocher et le personnage de Sœur Hélène Préjean, tandis que la soprano Meacha Brugger-Gossmann est la Sœur Rose. Le chœur et orchestre de l'Opéra de Houston sont dirigés par Patrick Summers.

D'autres extraits d'opéra américain ont suivi, le Dead Man Walking de Jake Heggie, notamment le Blue Monday de George Gershwin, dont je vous ai parlé auparavant. Un opéra dit afro-américain, écrit en 1922 et présenté ici dans sa version d'origine et dans une première capture mondiale du 1997. On y entend les voix du ténor Thomas Young, baryton basse Greg Baker, les barytons William Henry Caldwell et Lawrence Greig, mais aussi la soprano Marquita Lister, ainsi que la voix de Kirk Walker. Tous ces chanteurs, ainsi que le chœur de l'Université de Wilberforce et l'orchestre de Cincinnati Pops ont été placés sous la direction d'Erich Kunzel. Et vous avez sans doute reconnu la voix du baryton Bryn Terfel, le second du concours Tchaïkovski du 1989 face au Dmitri Khvorostovski, dont deux extraits, dont le premier provenait de Sweeney Todd de Stephen Sondheim et le second de Rüdiger d'Arthur Sullivan, où Bryn Terfel chantait le rôle de Roderick. Et avant qu'on entendra la suite de ce programme en quelques extraits de l'opéra contemporain inspiré par la musique traditionnelle chinoise, passons brièvement en Europe avec l'histoire de Roméo et Juliette, qui, dont la version de Bellini, ne pouvait pas s'intituler ainsi à cause d'un immense succès remporté à l'époque par Vaccaï. L'opéra de Bellini a donc été présenté à Fenice de Venise sous le titre I Capuletti e I Montecchi. La mezzo-soprano lettone Elena Garancia chante le rôle de Roméo, mais à ses côtés on entend le ténor Matthew Polenzani et le baryton basse Ildebrando Arcangelo.

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0: C'était un extrait de Salomé, un opéra d'Antoine Mariotte, créé en 1908 à Lyon. La mezzo-soprano tchèque Dagmar Peckova a inclus le duo de Salomé et de Yohanan, chanté ici par la basse Peter Mikuláš, dans son disque profil. Avant, c'était un petit bout de la musique contemporaine tirée du Roméo et Juliette, l'opéra en 9 numéros du compositeur français Pascal Dusapin. L'histoire vue et chantée très différemment, comme vous pouvez entendre, de tout ce qu'on connaît dans d'autres œuvres inspirées par ce sujet. Les personnages principaux sont doublés ici par les voix parlées en anglais et en français. Le rôle de Juliette était chanté par la soprano Françoise Kubler, doublée par la voix de la soprano Cyrielle Gerstenhaber. Le baryton basse Nicolas Isherwood était Roméo, doublé lui aussi par Julien Combet. Le groupe vocal de France et l'orchestre symphonique du Rhin-Mulhouse ont été dirigés par Lucas Pfaff. Cette œuvre a été précédée par un autre opéra contemporain inspiré par la musique traditionnelle chinoise, car son histoire se passe dans le Chinatown new-yorkais des années 80 du XXe siècle. The Floating Box, tel est le titre de cet opéra, enregistré en octobre 2001, est une histoire familiale mettant en scène une mère, incarnée par la mezzo-soprano Ryu Kyung Kim, et sa fille, chantée elle par la soprano Sandy Hang, ainsi que l'esprit du père qu'on n'entend pas dans ces extraits. Tous ces personnages se trouvent dans la situation d'immigrés aux États-Unis et nous livrent, à part de leur histoire familiale, une introspection de la société américaine vue par les immigrés chinois.
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0: La musique baroque avec la fugue bien connue des arts fleurissants dirigée par William Christie se trouve au début de cette partie du programme avec l'air de Jonatas, chanté par la soprano Monique Zanetti, tiré d'opéra David et Jonatas d'Antoine Charpentier, donné au collège Louis-le-Grand à Paris en février 1688. Ensuite, le ténor Ivan Kozlovski, une des grandes voix du théâtre du Bolchoï, secondé par la basse Alexandre Pirogov, va nous interpréter un extrait de Boris Godunov, l'opéra de Modest Petrovitch Moussorgsky. Dans le rôle d'innocent, il est accompagné par l'orchestre du Bolchoï, dirigé par Nikolai Golovanov. Toujours en Russie et à nouveau avec le chœur et orchestre du théâtre du Bolchoï, l'extrait suivant est consacré au prince Igor de Borodine. La basse Ivan Petrov incarne le prince Igor, le ténor Vladimir Atlanov et Vladimir Igorevitch, et l'autre basse, Arthur Eisen, chante Vladimir Yaroslavitch. Mais ça fait un peu trop de Vladimir d'un coup, non ? Mais écoutons.

0: Une autre capture de l'orchestre du théâtre du Bolchoï à la fin, assistée cette fois-ci par le chœur académique russe et le chœur de chambre d'homme. Elle était dirigée par Andrei Chistiakov et c'était un opéra d'Alexei Serov intitulé Judith. Pour écrire cette œuvre, l'auteur a emprunté un récit de l'Ancien Testament dans lequel l'héroïne Judith sauve sa ville assiégée par l'ennemi. Encore un conflit armé, celui-ci, mais qui en même temps est assez représentatif du climat socioculturel de la Russie de la moitié du XIXe siècle, une période d'importantes réformes libératrices d'ailleurs. Dans cet extrait, on entendra la soprano Irina Udalova en Judith, la basse Anatoly Babykin en Ozias, tandis que la mezzo-soprano Elena Zaremba a chanté le personnage d'Avra et la basse Maxim Mikhailov, celui de Charmis.
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0: À la veille de la Deuxième Guerre mondiale, le compositeur suisse Heinrich Sutermeister a écrit son opéra Roméo et Juliette, dont il était aussi le librettiste. Et en tant que tel, il a pris quelques libertés d'inclure dans son œuvre des passages d'autres sonnets de Shakespeare, ainsi que quelques poèmes baroques allemands. Dans son œuvre, l'intrigue se concentre uniquement sur le

contradictoire vienne, car le chœur des soldats dans l'opéra Faust de Charles Gounod chante « Déposons les armes », tandis que dans l'œuvre suivante d'Albert Roussel, Padmavati, on appelle justement qu'on prenne les armes. Il y a sans doute une bonne raison pour cela, et le combat pour la libération le vaut certainement.

C'est la voix de contralto Marilyn Horne qu'on a entendue dans l'extrait de Padmavati d'Albert Roussel, l'opéra enregistré entre 1982 et 83 à Toulouse avec le chœur Donostiara et l'Orchestre national du Capitole de Toulouse dirigé par Michel Plasson. Dans l'extrait du Faust de Gounod précédent, le rôle-titre était chanté par le ténor Franco Corelli, Marguerite par la soprano australienne Joan Sutherland, la mezzo-soprano Margaret Elkins du même pays a été Siebel et la basse Nikolai Giaurov incarnait le personnage de Mephistopheles. Les chœurs Ambrosian Opera et le chœur de Highgate School et l'Orchestre symphonique de Londres ont été placés sous la direction de Richard Boninge. Ensuite, d'autres belles voix apparaissent, dont le duo de Katharina et de Gérard, suivi de l'air de Katharina, tiré de la Reine de Chypre de Jacques Fromental à Lévis. Le rôle de Katharina de Coucy est chanté par la soprano Véronique Jans et celui de Gérard de Coucy par le ténor Cyril Dubois. Ces chanteurs sont accompagnés par l'Orchestre de Chambre de Paris, dirigé par Hervé Niquet. Et un autre chef de renom, Pierre Boulez, a enregistré l'œuvre suivante qui appartient au chef-d'œuvre de la musique du XXe siècle. Le Château de Barbe Bleue, l'unique opéra de Bélo Bartók, a été créé à Budapest en 1919 à la fin de la Grande Guerre et à la disparition de l'Empire austro-hongrois. Mais ce contexte historique n'a joué aucun rôle dans l'écriture de cette œuvre basée sur un livret de Béla Balázs, car la musique a été écrite 7 ans auparavant. Enregistré en 1976 en Angleterre avec l'Orchestre symphonique de la BBC, le rôle de Barbe Bleue est chanté en hongrois parfait par le baryton Siegmund Mimskain et celui de Judith par la mezzo-soprano Tatiana Trojanos.

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1: Vous avez certainement remarqué que le dernier extrait n'appartient pas à la musique du XXe siècle, mais plutôt à la fin du XVIIIe siècle. Et vous avez raison, c'est un appel aux armes tiré de l'opéra La Caravane du Caire du compositeur français André Grétry. À part des membres du chœur de chambre de Namur, on entend la voix du baryton Vincent Le Texier, dont le rôle de Huska est celle du ténor Guimet, qui a chanté celui de Saint-Phar. Tous ces musiciens, avec les membres de l'Académie Richard Carr, ont été dirigés par Marc Minkowski.
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1: Restons encore un peu dans cette fin du XVIIIe siècle avec l'opéra Giulietta et Romeo de Nicola Antonio Zingarelli, inspiré par la nouvelle de Luigi da Porto, écrite en 1524, donc bien avant le drame de William Shakespeare, que ce dernier a vraisemblablement repris un peu plus tard. Les rôles-titres sont interprétés par la mezzo-soprano Adèle Charvet et le contre-ténor Franco Fagioli. Dans cette œuvre enregistrée en 2021, le chef Stéphane Plevniak dirige l'orchestre de l'Opéra Royal de Versailles. Et attention, car un changement plutôt radical vient après, car le style de la musique de Kurt Weill contraste à peu près avec tout, et encore plus avec celui de Zingarelli. L'opéra Lac d'Argent a été écrite par Kaiser et Weill en 1932 et le présent enregistrement a été réalisé dans le cadre du festival de BBC Proms en 1992. On y entendra chanter le ténor Graham Clark en agent de loterie, un autre ténor, Hans Kruse en Séverin, mais on y entendra aussi la voix de H.K. Gruber, qu'on connaît plutôt en tant que chef d'orchestre ou compositeur et contrebassiste aussi, mais qui incarne ici le personnage d'Olim. Et quant à moi, il ne me reste qu'à dire que l'orchestre de la London Sinfonietta est dirigé par Marcus Stentz.

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1: Kiri Te Kanawa est né en 1944 en Nouvelle-Zélande et les qualificatifs concernant sa voix de soprano lyrique, à savoir mélodieuse et vibrante, chaleureuse, ample et naturelle, sont tous véridiques et vérifiés. Et on va s'employer en piochant dans le coffret présenté par Decca pour les 80 ans de la dame, Kiri Te Kanawa A Celebration, a célébré la diva par le truchement de ses belles galettes enregistrées au fil des ans pour Philips, Decca ou Deutsche Grammophon. En partant de la base, Mozart, pour aller vers Richard Strauss, en passant par le répertoire américain qu'elle chérit tant, sans oublier ce cher Canteloube avec ses chants d'Auvergne. La voici pour commencer dans l'air d'Almirena, célèbre sarabande à l'acte 2, scène 4 du Rinaldo d'Endel, La Ciacchio Pianga, Laissez-moi pleurer, ou captive du jardin enchanté de la sorcière Armida, Almirena exprime douleur et désir de liberté.

L'air de concert Köchel 383 de Mozart, interprété par Dame Kirite Kanawa, accompagné par l'orchestre de chambre de Vienne dirigé par George Fischer. Cette très belle pièce a été composée en avril 1782 pour la soprano Aloysia Weber, cousine germaine du compositeur Carmaya von Weber, laquelle était sur le point de quitter le Theater an der Wien où elle chantait le Singspiel National pour aller chanter l'opéra italien au Burgtheater à quelques encablures de là. Le texte de cet air de concert, anonyme, exprime la gratitude de cette grande cantatrice aimée de Mozart envers son public, la traduction des paroles étant « Acceptez mes remerciements, vous, mes aimables bienfaiteurs, aussi ardents que mon cœur les exprime. » La voix de Dame Kirite Kanawa a peu de vibrato, favorisant la mélodie et la beauté du chant. Elle est pleinement homogène sur toute son étendue et son timbre est capiteux, généreux et crémeux. Écoutons-la dans le récitatif air de Donna Anna, Don Ottavio son morta, Orsai qui l'onore, au premier acte du Don Giovanni du même Mozart. Donna Anna demande à Don Ottavio de venger la mort de son père, le commandeur, tué par le scélérat Don Giovanni. Elle exprime sa douleur et son désir de justice. »

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1: Le grand écart, à la suite de l'air de Donna Anna demandant à Don Ottavio de lui rendre justice dans Don Giovanni au premier acte, nous avions le plaisir d'écouter le disque enregistré en 1984 par Bernstein de son propre chef-d'œuvre inspiré du Roméo et Juliette de Shakespeare, West Side Story, créé à Broadway en 1957, porté une première fois au cinéma en 1961 par Jerome Robbins et Robert Wise et 60 ans plus tard, en 2021, par Steven Spielberg. La rue devient opéra dans cet enregistrement qui réunissait ici José Carreras dans le rôle de Tony et Kerry Tekanawa dans celui de Maria. Un must éternel, n'en déplaise à certains. Nous restons en la classieuse compagnie de Kiri, la Maori, celle qui défia tous les pronostics pour devenir l'une des plus grandes cantatrices du siècle dernier. La voici, après le rôle de Maria, dans la posture humble de la prière, dans l'Ave Maria de Schubert, à la harpe, Thelma Owen.

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1: À la suite de l'Ave Maria de Schubert, Dame Kiritekanawa nous enchantait littéralement avec l'air de Marietta à l'acte 1 de l'opéra de Korngold, dit Totenstadt, la ville morte. Puis dans True Love, le véritable amour, un des grands standards de Cole Porter, accompagné par Nelson Riddle et son orchestre. Et enfin, à l'instant, dans My Fair Lady de Frédéric Loewe, avec l'Orchestre Symphonique de Londres, dirigé par John Mauseri, elle incarnait le personnage d'Eliza Doolittle, laquelle se prête avec son innocence à l'expérience du professeur Henry Higgins, ici incarné par Jeremy Irons, lequel professeur, après avoir étudié de loin les manières d'Eliza, alors pauvre vendeuse à la sauvette de Piccadilly Circus, parie avec un collègue qu'il peut, en quelque temps et à titre d'expérience, complètement corriger l'allure et le langage de celle-ci pour en faire une femme de la haute société. L'origine de cette histoire, c'est la pièce de George Bernard Shaw, Pygmalion, créée en 1912, qui a connu de nombreuses adaptations au cinéma, notamment celle superbe d'Anthony Asquith en 1938, avec le titre Pygmalion, ou bien encore My Fair Lady, la comédie musicale de George Cukor sortie en 1964, adaptée du musical de Broadway, créé lui en 1956. À suivre un pot-pourri Kiritekanawa dans Vile, Cantaloupe et Malheur.

Kiri Tekanawa dans un de ses deux enregistrements de la quatrième de Mahler, ici celui de Scholti à Chicago en 1983. Le lead final de la symphonie, le mouvement intitulé « Sehr beweglich », soit très confortable. Et confortable, nous le fûmes à l'évidence, ici et auparavant, à l'écoute de « It Never Was You », tiré de la comédie musicale de Kurt Weill, « Knickerbocker Holiday », en compagnie d'André Prévin, et aussi à l'écoute également de Bailero, chant d'Auvergne de Joseph Canteloub avec l'orchestre de chambre anglais et Jeffrey Tate. Diva elle est, diva elle reste. Nous écoutons Kiri Tekanawa dans une des plus belles mélodies jamais composées par un être humain, le lead Morgan de Richard Strauss au piano, Georges Solti.

La mezzo-soprano Anne-Sophie von Hauteur dans la Lamentation de Didon, reine de Carthage, « When I am laid in earth », lorsque je serai enterré, juste avant qu'elle ne se donne la mort, désespérée par le départ d'Aînée. Didon et Aînée de Parsol, un opéra qui fêtera ses 350 ans en 2039 et qui garde sa prime jeunesse. Auparavant, vous avez eu un hommage à Kiri Tekanawa avec la berceuse maori de José Carreras, puis une belle romance du catalan Fernando Obradors, chantée par la mezzo-soprano Eleonor Gheggi avec Guillaume Bléton à la guitare. À suivre, l'immense basse italienne Ferruccio Forlanetto dans l'air de Philippe II, dans le Don Carlo de Verdi, dans la version de James Levine avec l'orchestre du Met. Le roi Philippe II chante « Ella jamai m'amo »,« Elle ne m'aime pas », moment introspectif et sombre durant lequel le personnage exprime sa solitude et son désespoir face à l'absence d'amour de sa femme, la reine Élisabeth de Valois. Il contemple le trône vide et se lamente sur le fait que, malgré sa puissance et sa richesse, il ne peut gagner l'affection de celle qu'il aime.

La merveilleuse soprano bulgare Krasimira Stoyanova campette une violetta d'une grande justesse dans cet album Orfeo, enregistré en 2013 et sobrement intitulé Verdi. On sent la dignité de Violetta Valeri, affaiblie par le mal qui va l'emporter, la tuberculose, et par le malheur. Elle chante « Adieu aux beaux rêves du passé souriant, les roses de mon visage ont déjà pâli. » Et l'émotion passe, on la croit. Allez, on se remonte un peu le moral avec Pavarotti dans « La fille du régiment de Donizetti ». Le personnage de Tonio chante « Ah mes amis, quel jour de fête !» et c'est « L'air de rien », un des airs de ténor les plus difficiles du répertoire. Il faut dire qu'il contient 9 contrutes qui se succèdent à un rythme effréné, d'où son surnom d'Everest de l'art lyrique. Mais Luciano a de bons piolets et sort toujours couvert.

La Divine Contralto Kathleen Ferrier, enregistrée en octobre 1948 avec l'Orchestre Symphonique de Londres, dirigé par Sir Malcolm Sargent, dans Ombra Mai Fu, l'ombre n'a jamais été, air le plus célèbre de l'opéra de Handel, Circé. Le personnage du roi Xerxès Ier de Perse exprime ici son affection pour un platane, louant sa beauté et l'ombre agréable qu'il fournit. Il en faut si peu parfois pour inspirer un génie. Précédant Kathleen Ferrier, c'était la soprano Mirella Freni dans Pace, Pace, mio Dio, Paix, Paix, mon Dieu, à l'acte 4, scène 2 de La Force du Destin de Verdi, où le personnage de Leonora exprimait la douleur et le désespoir, implorant la paix pour son âme tourmentée après une série d'événements tragiques qui ont conduit à la mort de son amant et de son frère. Tout comme pour l'air de Tonio dans La fille du régiment de Donizetti que nous écoutions il y a peu, un des plus difficiles pour les ténors, on a eu affaire ici à un des airs de soprano les plus exigeants qui soient. Grande maîtrise vocale et expressivité sont de mise, inutile de dire que la sœur de lait de Pavarotti joue dans la même cour que lui. À suivre, Roberto Alagna, irrésistible en Cagno dans Payas et Sumijo en parfaite reine de la nuit dans La flûte enchantée.